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3: Bonjour à tous. Le PSG champion d'Europe pour la deuxième fois de son histoire. Les hommes de Luis Enrique sont venus à bout d'Arsenal hier soir à Budapest au terme d'une séance de tirs au but tendue après un nul un partout. La délégation sera reçue ce soir vers 18h par Emmanuel Macron à l'Elysée après une parade au Champ de Mars où 100 000 personnes sont attendues. Des heurts ont éclaté dans la capitale et en province. D'après les chiffres du ministre de l'Intérieur, 416 personnes ont été interpellées, dont 283 sur l'agglomération parisienne. Une personne a été blessé par arme blanche à Barbès et un homme alcoolisé est tombé dans la Seine dans le 5e arrondissement. 7 policiers ont également été blessés. 6 véhicules et 2 commerces ont été dégradés. Une partie du périphérique parisien a été envahie par des supporters porte-maillot. L'indemnité réservée aux 3 millions de travailleurs modestes grands rouleurs passés le 21 mai de 50 à 100 euros a été publiée hier au journal officiel, tout comme les aides de 13 millions d'euros destinées aux pêcheurs. Les travailleurs concernés peuvent en faire la demande sur le site impots.gouv.fr jusqu'au 30 juillet, une aide versée dans un délai d'environ 10 jours après la demande. L'ancien Premier ministre Gabriel Attal, candidat à l'élection présidentielle de 2027, a prononcé hier après-midi son premier discours de campagne devant près de 5000 personnes au parc des expositions de la Porte de Versailles à Paris. Son objectif est clair, s'imposer avant les autres potentiels candidats du bloc central comme le seul capable de rassembler le centre-gauche et le centre-droit. Les prisons françaises

comptait 88 654 détenus au 1er mai, soit un nouveau record dans un contexte de surpopulation chronique, avec une hausse annuelle de près de 5 000 détenus pour seulement 750 places supplémentaires. La densité carcérale atteint 140%, tandis que les matelas au sol et les alertes des personnels se multiplient. Du tennis avec Roland Garros, la Française Diane Parry a éliminé hier Amanda Anisimova pour s'offrir son premier huitième de finale en Grand Chelem. Chez les hommes, il n'y a plus de Français en lice. Moïse Kouamé a été battu hier en 4-7 par le Chilien Alejandro Tabilo.

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2: Bonjour à tous. Le PSG champion d'Europe pour la 2e fois de son histoire. Les hommes de Luis Enrique sont venus à bout d'Arsenal hier soir à Budapest au terme d'une séance de tirs au but tendue après un nul 1-1. La délégation sera reçue ce soir vers 18h par Emmanuel Macron à l'Elysée après une parade au Champ de Mars où 100 000 personnes sont attendues. Des heurts ont éclaté dans la capitale et en province. D'après les chiffres du ministre de l'Intérieur, 416 personnes ont été interpellées, dont 283 sur l'agglomération parisienne. Une personne a été blessée par arme blanche à Barbès et un homme alcoolisé est tombé dans la Seine dans le 5e arrondissement. 7 policiers ont également été blessés. 6 véhicules et 2 commerces ont été dégradés. Une partie du périphérique parisien a été envahie par des supporters porte-maillot. L'indemnité réservée aux 3 millions de travailleurs modestes grands rouleurs passés le 21 mai de 50 à 100 euros a été publiée hier au journal officiel, tout comme les aides de 13 millions d'euros destinées aux pêcheurs. Les travailleurs concernés peuvent en faire la demande sur le site impots.gouv.fr jusqu'au 30 juillet, une aide versée dans un délai d'environ 10 jours après la demande. L'ancien Premier ministre Gabriel Attal, candidat à l'élection présidentielle de 2027, a prononcé hier après-midi son premier discours de campagne devant près de 5000 personnes au parc des expositions de la Porte de Versailles à Paris. Son objectif est clair, s'imposer avant les autres potentiels candidats du bloc central comme le seul capable de rassembler le centre-gauche et le centre-droit. Les prisons françaises comptaient 88 654 détenus au 1er mai, soit un nouveau record dans un contexte de surpopulation chronique. Avec une hausse annuelle de près de 5 000 détenus pour seulement 750 places supplémentaires, la densité carcérale atteint 140%, tandis que les matelas au sol et les alertes des personnels se multiplient. Du tennis avec Roland Garros, la Française Diane Paris a éliminé hier Amanda Anisimova pour s'offrir son premier 8e de finale en Grand Chelem. Chez les hommes, il n'y a plus de Français en lice. Moïse Kouamé a été battu hier en 4-7 par le Chilien Alejandro Tabilo.

0: Il va être 8 heures.
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2: En France, près de 11 500 personnes éligibles immédiatement à une greffe de rein espèrent chaque jour l'appel qui changera leur vie. Parmi elles, Annie Hegel, présidente de France Rein Pays de Loire, une femme dont l'histoire nous plonge au cœur d'un quotidien fait d'attente, entre espoir et résilience.
3: Je suis en attente de greffe depuis 2 ans et demi. Je dois quand même dire que j'ai déjà bénéficié d'une greffe. Cela m'a permis de vivre quasi normalement, d'élever mes enfants, travailler, d'être active dans la société. Une greffe, c'est pas forcément pour la vie. Et je suis en attente d'une deuxième greffe, ça fait déjà 2 ans et demi. Mais aujourd'hui, le délai d'attente a été rallongé. Cette attente, elle m'impacte sur ma vie quotidienne, tous les jours, à tout instant, puisque je garde mon téléphone avec moi, toujours dans l'espoir d'un coup de fil. Et c'est la règle, il faut être joignable 24 heures sur 24.
2: Selon vous, quels sont les moyens pour réduire l'attente ?
3: Bien sûr, de façon évidente, c'est d'augmenter le don. C'est très inquiétant parce qu'on est à plus de 30% de refus en France. Si ces 30% n'existaient pas, on peut dire qu'on n'aurait quasi plus d'attente.
2: Un message à ceux qui nous écoutent ?
3: Vous, citoyens, faites part de votre choix à votre famille, à votre entourage, pour que, au cas où il vous arrive quelque chose, on sache et que les familles n'aient pas cette difficulté de se prononcer sur cette question.
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2: Bonjour à tous. Le PSG champion d'Europe pour la 2e fois de son histoire. Les hommes de Luis Enrique sont venus à bout d'Arsenal hier soir à Budapest au terme d'une séance de tirs au but tendue après un nul 1-1. La délégation sera reçue ce soir vers 18h par Emmanuel Macron à l'Elysée après une parade au Champ de Mars où 100 000 personnes sont attendues. Des heurts ont éclaté dans la capitale et en province. D'après les chiffres du ministre de l'Intérieur, 416 personnes ont été interpellées, dont 283 sur l'agglomération parisienne. Une personne a été blessée par arme blanche à Barbès et un homme alcoolisé est tombé dans la Seine dans le 5e arrondissement. 7 policiers ont également été blessés. 6 véhicules et 2 commerces ont été dégradés. Une partie du périphérique parisien a été envahie par des supporters porte-maillot. L'indemnité réservée aux 3 millions de travailleurs modestes grands rouleurs passés le 21 mai de 50 à 100 euros a été publiée hier au journal officiel, tout comme les aides de 13 millions d'euros destinées aux pêcheurs. Les travailleurs concernés peuvent en faire la demande sur le site impots.gouv.fr jusqu'au 30 juillet, une aide versée dans un délai d'environ 10 jours après la demande. L'ancien Premier ministre Gabriel Attal, candidat à l'élection présidentielle de 2027, a prononcé hier après-midi son premier discours de campagne devant près de 5000 personnes au parc des expositions de la Porte de Versailles à Paris. Son objectif est clair, s'imposer avant les autres potentiels candidats du bloc central comme le seul capable de rassembler le centre-gauche et le centre-droit. Les prisons françaises comptaient 88 654 détenus au 1er mai, soit un nouveau record dans un contexte de surpopulation chronique, avec une hausse annuelle de près de 5 000 détenus pour seulement 750 places supplémentaires. La densité carcérale atteint 140%, tandis que les matelas au sol et les alertes des personnels se multiplient. Du tennis avec Roland Garros, la Française Diane Paris a éliminé hier Amanda Anisimova pour s'offrir son premier 8e de finale en Grand Chelem. Chez les hommes, il n'y a plus de Français en lice. Moïse Kouamé a été battu hier en 4-7 par le Chilien Alejandro Tabilo.

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2: Bonjour à tous. Le PSG champion d'Europe pour la deuxième fois de son histoire. Les hommes de Luis Enrique sont venus à bout d'Arsenal hier soir à Budapest au terme d'une séance de tirs au but tendu après un nul un partout. La délégation sera reçue ce soir vers 18h par Emmanuel Macron à l'Elysée après une parade au Champ de Mars où 100 000 personnes sont attendues. Des heurts ont éclaté dans la capitale et en province. D'après les chiffres du ministre de l'Intérieur, 416 personnes ont été interpellées, dont 283 sur l'agglomération parisienne. Une personne a été blessée par arme blanche à Barbès et un homme alcoolisé est tombé dans la Seine dans le 5e arrondissement. 7 policiers ont également été blessés. 6 véhicules et 2 commerces ont été dégradés. Une partie du périphérique parisien a été envahie par des supporters porte-maillot. L'indemnité réservée aux 3 millions de travailleurs modestes grands rouleurs passés le 21 mai de 50 à 100 euros a été publiée hier au journal officiel, tout comme les aides de 13 millions d'euros destinées aux pêcheurs. Les travailleurs concernés peuvent en faire la demande sur le site impots.gouv.fr jusqu'au 30 juillet, une aide versée dans un délai d'environ 10 jours après la demande. L'ancien Premier ministre Gabriel Attal, candidat à l'élection présidentielle de 2027, a prononcé hier après-midi son premier discours de campagne devant près de 5000 personnes au parc des expositions de la Porte de Versailles à Paris. Son objectif est clair, s'imposer avant les autres potentiels candidats du bloc central comme le seul capable de rassembler le centre-gauche et le centre-droit. Les prisons françaises comptaient 88 654 détenus au 1er mai, soit un nouveau record dans un contexte de surpopulation chronique, avec une hausse annuelle de près de 5 000 détenus pour seulement 750 places supplémentaires. La densité carcérale atteint 140%, tandis que les matelas au sol et les alertes des personnels se multiplient. Du tennis avec Roland Garros, la Française Diane Parry a éliminé hier Amanda Anisimova pour s'offrir son premier 8e de finale en Grand Chelem. Chez les hommes, il n'y a plus de Français en lice. Moïse Kouame a été battu hier en 4-7 par le Chilien Alejandro Tabilo.

0: Bientôt 9h.
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2: Donner ses organes pour sauver des vies ou offrir son corps à la science pour faire avancer la médecine, deux démarches altruistes mais différentes. Le docteur Julien Rogier, médecin anesthésiste réanimateur, responsable des prélèvements d'organes et tissus au CHU de Bordeaux, nous éclaire sur cette distinction essentielle.
3: Le don d'organes est un prélèvement à visée thérapeutique directement pour sauver des vies. Le don du corps à la science est un don indirect pour sauver des vies. Il sert par exemple pour essentiellement des dissections pour les futurs médecins. Le don du corps à la science, il faut l'anticiper et passer un contrat avec un laboratoire d'anatomie. Votre corps est rapatrié dans ce laboratoire après votre décès. Le don d'organes, on est tous donneurs, sauf si on s'y opposait de son vivant. Mais ce que l'on recommande actuellement, c'est d'en parler à ses proches et dire qu'on est donneur d'organes. C'est beaucoup plus simple si un jour vous êtes en situation de pouvoir donner. Ces deux types de dons sont extrêmement importants, mais différents. À titre personnel, je pense qu'il vaut mieux choisir le don d'organes pour greffe. Il est beaucoup plus rare, il permet de sauver de nombreuses vies et c'est important d'en parler de son vivant à ses proches. Et je rappelle que ce type de don sauve de très nombreuses vies.
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2: Bonjour à tous. Le PSG champion d'Europe pour la deuxième fois de son histoire. Les hommes de Luis Enrique sont venus à bout d'Arsenal hier soir à Budapest au terme d'une séance de tirs au but tendue après un nul un partout. La délégation sera reçue ce soir vers 18h par Emmanuel Macron à l'Elysée après une parade au Champ de Mars où 100 000 personnes sont attendues. Des heurts ont éclaté dans la capitale et en province. D'après les chiffres du ministre de l'Intérieur, 416 personnes ont été interpellées, dont 283 sur l'agglomération parisienne. Une personne a été blessée par arme blanche à Barbès et un homme alcoolisé est tombé dans la Seine dans le 5e arrondissement. 7 policiers ont également été blessés. 6 véhicules et 2 commerces ont été dégradés. Une partie du périphérique parisien a été envahie par des supporters porte-maillot. L'indemnité réservée aux 3 millions de travailleurs modestes grands rouleurs passés le 21 mai de 50 à 100 euros a été publiée hier au journal officiel, tout comme les aides de 13 millions d'euros destinées aux pêcheurs. Les travailleurs concernés peuvent en faire la demande sur le site impots.gouv.fr jusqu'au 30 juillet, une aide versée dans un délai d'environ 10 jours après la demande. L'ancien Premier ministre Gabriel Attal, candidat à l'élection présidentielle de 2027, a prononcé hier après-midi son premier discours de campagne devant près de 5000 personnes au parc des expositions de la Porte de Versailles à Paris. Son objectif est clair, s'imposer avant les autres potentiels candidats du bloc central comme le seul capable de rassembler le centre-gauche et le centre-droit. Les prisons françaises comptaient 88 654 détenus au 1er mai, soit un nouveau record dans un contexte de surpopulation chronique, avec une hausse annuelle de près de 5 000 détenus pour seulement 750 places supplémentaires. La densité carcérale atteint 140%, tandis que les matelas au sol et les alertes des personnels se multiplient. Du tennis avec Roland Garros, la Française Diane Paris a éliminé hier Amanda Anisimova pour s'offrir son premier huitième de finale en Grand Chelem. Chez les hommes, il n'y a plus de Français en lice. Moïse Kouame a été battu hier en 4-7 par le Chilien Alejandro Tabilo.
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3: Pour ce dimanche, le ciel sera nettement plus couvert que les journées précédentes avec beaucoup de nuages sur l'ensemble de l'Hexagone et puis des averses orageuses également qui sont annoncées sur toute la partie est du pays. Concernant les températures, elles chutent globalement, mis à part quelques secteurs où encore plus de 30 degrés sont attendus. Mais sinon, on prévoit par exemple 23 à Rouen, 26 degrés à Tours, 27 à Limoges ou Toulouse et puis je le disais jusqu'à 34 à Montélimar.

Bonjour, voici l'éphéméride pour ce 31 mai. Aujourd'hui, nous souhaitons une bonne fête aux Pétronilles. Bon anniversaire à l'acteur Colin Farrell. Il est né en 1976. Bon anniversaire à Sandrine Bonner. Elle est née en 1967. Bon anniversaire à Brooke Shields. Elle est née en 1965. Et enfin, bon anniversaire à Clint Eastwood. Il est né en 1930. Voici le numéro 1 du jour.

0: débarque en France en 1997 avec ce premier single Oom Bap qui sera l'un des plus gros tubes de l'été 1997. Le single se classe 4e des ventes en France le 31 mai 1997 et restera dans les 10 premiers jusqu'au mois de septembre 1997. On termine avec un événement, le 31 mai 1987, c'est l'inauguration du Futuroscope à Poitiers. Bonne journée et à demain.
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2: Le Trégastel Basket recrute des jeunes joueurs pour préparer la prochaine saison. Jusqu'à fin juin, les licences jeunes sont gratuites dans le cadre d'une opération porte ouverte. Infos et inscriptions par mail à trégastelbasket@gmail.com ou au 06 49 61 45 63.
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0: Il est presque midi.
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2: Le don d'organes est un acte de solidarité qui sauve des vies. Mais que dit la loi en France ? Professeur Tsimaratos, vous êtes directeur général adjoint chargé de la politique médicale et scientifique à l'Agence de la biomédecine. Quels sont les principes légaux qui encadrent cette pratique ?
3: Les trois grands principes sont le consentement présumé, la gratuité du don et l'anonymat entre le donneur et le receveur, sauf lorsqu'il s'agit d'un don du vivant. Ainsi, en France, nous sommes tous donneurs présumés, à moins d'avoir exprimé le contraire pendant qu'on était vivant. Le don d'organes est un acte de générosité et de solidarité. La loi interdit toute rémunération en contrepartie. L'anonymat préserve la famille du donneur et celle du receveur. Et lorsqu'il faut exprimer son refus, le principal moyen est de s'inscrire sur un registre qui est tenu par l'Agence de la biomédecine. Il est également possible de s'assurer que ses organes ne seront pas prélevés si on en a parlé à ses proches. Ce sont les proches qui seront contactés par l'équipe médicale au moment du décès et qui témoigneront.
2: En conclusion, professeur, un message à ceux qui nous écoutent.
3: Parler du don d'organes, c'est parler de la vie. Pour que davantage de patients en attente puissent être greffés, il existe un moyen simple, dire à ses proches qu'on est donneur. En parler une fois suffit et c'est une discussion qu'on n'oublie jamais.
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2: Bonjour à tous. L'épisode de canicule touche à sa fin. Une trentaine de départements de la moitié est de la France sont aujourd'hui placés en vigilance jaune aux orages des Ardennes jusqu'à l'Hérault, Corse incluse. La vague de chaleur va laisser place dans certaines régions à des orages parfois accompagnés de grêles, de fortes pluies et de violentes rafales de vent. La victoire hier soir au tir au but du PSG en finale de la Ligue des Champions, entachée par des incidents aux quatre coins de l'Hexagone et notamment à Paris. Les hommes de Luis Enrique sont venus à bout d'Arsenal, mais des heurts ont éclaté dans la capitale et en province. D'après les chiffres du ministre de l'Intérieur, 480 personnes ont été interpellées, dont 283 sur l'agglomération parisienne. Une personne a été blessée par arme blanche à Barbès et un homme alcoolisé est tombé dans la Seine dans le 5e arrondissement. 7 policiers ont également été blessés, 6 véhicules et 2 commerces ont été dégradés. Une partie du périphérique parisien a été envahie par des supporters porte-maillot. La délégation sera reçue ce soir vers 18h par Emmanuel Macron à l'Élysée après une parade au Champ de Mars où 100 000 personnes sont attendues. L'indemnité réservée aux 3 millions de travailleurs modestes grands rouleurs passée le 21 mai de 50 à 100 euros a été publiée hier au journal officiel, tout comme les aides de 13 millions d'euros destinées aux pêcheurs. Les travailleurs concernés peuvent en faire la demande sur le site impots.gouv.fr jusqu'au 30 juillet, une aide versée dans un délai d'environ 10 jours après la demande. 300 personnes ont manifesté hier à Paris pour dénoncer les violences sexuelles à l'encontre des enfants et des femmes. Un rassemblement à l'initiative du Conseil français des associations pour les droits de l'enfant, rejoint par les associations Oser le féminisme et la Fondation des femmes. Ils réclament notamment l'inscription à l'ordre du jour de l'Assemblée nationale d'une loi cadre contre ces violences. Côté cyclisme, Jonas Vingegaard a remporté hier à Piancavallo l'ultime étape de montagne du Giro, soit sa 5e victoire sur cette 109e édition. Le Danois s'est envolé à 10 km de la ligne d'arrivée et valide sa victoire finale sauf chute et abandon. Il devrait ainsi rentrer dans le cercle très fermé des coureurs vainqueurs des 3 grands tours.
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3: Pour ce dimanche, le ciel sera nettement plus couvert que les journées précédentes, avec beaucoup de nuages sur l'ensemble de l'Hexagone et puis des averses orageuses également qui sont annoncées sur toute la partie est du pays. Concernant les températures, elles chutent globalement, mis à part quelques secteurs où encore plus de 30 degrés sont attendus. Mais sinon, on prévoit par exemple 23 à Rouen, 26 degrés à Tours, 27 à Limoges ou Toulouse et puis je le disais jusqu'à 34 à Montélimar.
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Bonjour, voici l'éphéméride pour ce 31 mai. Aujourd'hui, nous souhaitons une bonne fête aux Pétronilles. Bon anniversaire à l'acteur Colin Farrell. Il est né en 1976. Bon anniversaire à Sandrine Bonner. Elle est née en 1967. Bon anniversaire à Brooke Shields. Elle est née en 1965. Et enfin, bon anniversaire à Clint Eastwood. Il est né en 1930. Voici le numéro 1 du jour.

0: débarque en France en 1997 avec ce premier single Oom Bap qui sera l'un des plus gros tubes de l'été 1997. Le single se classe 4e des ventes en France le 31 mai 1997 et restera dans les 10 premiers jusqu'au mois de septembre 1997. On termine avec un événement, le 31 mai 1987, c'est l'inauguration du Futuroscope à Poitiers. Bonne journée et à demain.
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0: Un homme alcoolisé est tombé dans la Seine dans le 5e arrondissement. 7 policiers ont également été blessés. 6 véhicules et 2 commerces ont été dégradés. Une partie du périphérique parisien a été envahie par des supporters porte-maillot. La délégation sera reçue ce soir vers 18h par Emmanuel Macron à l'Élysée après une parade au Champ de Mars où 100 000 personnes sont attendues. L'indemnité réservée aux 3 millions de travailleurs modestes grands rouleurs passés le 21 mai de 50 à 100 euros a été publiée hier au journal officiel, tout comme les aides de 13 millions d'euros destinées aux pêcheurs. Les travailleurs concernés peuvent en faire la demande sur le site impots.gouv.fr jusqu'au 30 juillet. Une aide versée dans un délai d'environ 10 jours après la demande. 300 personnes ont manifesté hier à Paris pour dénoncer les violences sexuelles à l'encontre des enfants et des femmes. Un rassemblement à l'initiative du Conseil français des associations pour les droits de l'enfant, rejoint par les associations Oser le féminisme et la Fondation des femmes. Ils réclament notamment l'inscription à l'ordre du jour de l'Assemblée nationale d'une loi cadre contre ces violences. Côté cyclisme, Jonas Vingegaard a remporté hier à Piancavallo l'ultime étape de montagne du Giro, soit sa 5e victoire sur cette 109e édition. Le Danois s'est envolé à 10 km de la ligne d'arrivée et valide sa victoire finale sauf chute et abandon. Il devrait ainsi rentrer dans le cercle très fermé des coureurs vainqueurs des 3 grands tours.
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2: Pour ce dimanche, le ciel sera nettement plus couvert que les journées précédentes, avec beaucoup de nuages sur l'ensemble de l'Hexagone et puis des averses orageuses également qui sont annoncées sur toute la partie est du pays. Concernant les températures, elles chutent globalement, mis à part quelques secteurs où encore plus de 30 degrés sont attendus. Mais sinon, on prévoit par exemple 23 à Rouen, 26 degrés à Tours, 27 à Limoges ou Toulouse, et puis je le disais, jusqu'à 34 à Montélimar.

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2: Bonsoir à tous. Les joueurs du Paris Saint-Germain accueillis par près de 100 000 supporters au Champ de Mars à Paris. C'est Marquinhos, le capitaine qui a brandi la coupe aux grandes oreilles, aux côtés du coach Luis Enrique et du président du club Nasser El Khelaifi. L'arrivée au Parc des Princes risque d'être retardée de quelques heures sur le programme initial en raison d'un retard d'une heure de leur avion au décollage. L'équipe parisienne doit ensuite être reçue à l'Élysée par Emmanuel Macron. Une victoire gâchée hier soir par des débordements dans de nombreuses villes de France. 780 personnes ont été interpellées, 457 placées en garde à vue, 57 policiers et gendarmes ont été blessés. Également un mort et un blessé grave à déplorer cette nuit dans la capitale. Le Premier ministre a dressé aujourd'hui un bilan des aides carburant. 439 000 Français ont déjà fait la demande de l'aide aux grands rouleurs. L'occasion pour Sébastien Lecornu de faire un rappel des dispositifs qui entrent en application à partir de demain, notamment l'ouverture de l'aide aux pêcheurs et la revalorisation des indemnités kilométriques des aides à domicile. Liana, 11 ans, a disparu vendredi à Fleurance dans le Gers. Elle avait été aperçue pour la dernière fois à la sortie de son collège dans le véhicule d'un homme de 41 ans. Le suspect a été identifié et placé en garde à vue en raison de ses explications incohérentes. Les recherches se poursuivent afin de la retrouver. De nombreuses personnes participaient cet après-midi à une battue. Le parquet a ouvert une enquête pour enlèvement et séquestration de mineurs. Un procès s'ouvre demain à Strasbourg, celui d'un ostéopathe jugé pour viol et agression sexuelle sur 29 patientes. Le praticien de 37 ans maintient que ses actes n'avaient aucun caractère sexuel. Ses accusatrices vont se relayer à la barre jusqu'au 12 juin. Le Conseil de sécurité de l'ONU tiendra demain après-midi une réunion d'urgence demandée par la France. L'armée israélienne s'est emparée de l'emblématique forteresse médiévale de Beaufort au Liban. Et coup d'œil à Roland-Garros, l'Allemand Alexander Zverev s'est qualifié pour les quarts de finale en s'imposant en 3-7 face au Néerlandais Jasper De Jong. Il affrontera au prochain tour l'Espagnol Rafael Rodar, venu à bout de son compatriote Pablo Carreño. Et chez les femmes, la Polonaise Iga Świątek a été éliminée cet après-midi par l'Ukrainienne Marta Kostiuk.
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2: La météo de ce lundi 1er juin, du soleil en matinée sur la majeure partie du pays, un ciel plus nuageux sur la Normandie, le centre Val-de-Loire et les côtes de Nouvelle-Aquitaine et de la pluie sur la pointe bretonne. Les éclaircies vont reprendre le dessus dans l'après-midi, excepté sur la pointe bretonne qui restera sous la pluie. Des nuages en revanche de Lille à Strasbourg. Les températures 11 à 21 degrés au réveil. Pour les maximales, prévoyez 18 degrés à Brest, 22 à Biarritz, 24 à Lille, 25 à Strasbourg et Ajaccio, 26 à Paris, Bordeaux et Nice, 28 à Lyon, 30 à Marseille et jusqu'à 32 à Perpignan.
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